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nom du Père et du Fils et du Saint-Esprit. Le Seigneur soit avec vous. Frères et sœurs bien-aimés, bonjour. Nous sommes très contents de nous retrouver avec vous ce matin, nous les membres du groupe d'appui à la Fondation Evangelii Nuntiandi pour la nouvelle évangélisation GAFEN. Pour nous tourner vers celui eh bien, qui est le fondement de notre vie, qui est notre existence même, donc Dieu, le Créateur de tout être vivant, de tout ce qui existe et qui vit et respire. Le Créateur de tout l'univers, visible et invisible. Tournons-nous vers lui. Reconnaissons qu'il est notre existence, qu'il est nous-mêmes, même celui qui nous fait vivre. Et supplions-le, mes frères, mes sœurs.

que pas chez les hypocrites. Je déteste le parti des malfaisants. Je ne m'assieds pas avec les gens sans foi. Je lave mes mains, mais elles sont nettes. Et puis je fais le tour de ton hôtel, Seigneur, en chantant mon action de

hommes mal faisants aux mains souillées, qui ont toujours en poche un argent sale. Mais moi, puisque je marche droit, rachète-moi, Seigneur, aie pitié de moi. Mon pied tient bon sur un terrain sûr. Dans ton église, Seigneur, je veux te bénir. Gloire soit au Père et au Fils et au Saint-Esprit, au Dieu qui est, qui était et qui vit.

sœurs bien-aimées, réfléchissons un peu sur le thème de la prière de ce matin. L'Esprit Saint assiste notre esprit.

comme si nous confondons l'Esprit Saint, qui est une personne, et bien de la Sainte Trinité, avec l'Esprit que nous avons en nous depuis, et bien le Saint de notre Mère. Non. Il y a un Esprit que nous avons en nous.

est le divin qui vit en nous. C'est ça. Pour nous réaliser pleinement, comme personne. Dès pour paraître dans votre maman, pour paraître sous terre, bien aimé, ça veut dire l'esprit sorgel. Soutenir cet esprit de vie que nous avons, que depuis le sein de notre mère.

enfant de Dieu. Donc c'est ça. Il y a cette disposition que nous avons en nous. Cette disposition que nous avons en nous, disposition divine, qui est cette disposition spirituelle depuis le sein de notre mère, nous permettant de tout réaliser dans ce monde, de travailler, devenir qui que ce soit, bien quoi que ce soit, mais qu'on est sort de devenir, eh bien, c'est l'esprit de vie ça, qui est une semence divine, qui est la divinité même qui est en nous, qui nous permet de 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Parce que l'homme est créé, eh bien, pour réaliser les œuvres de Dieu. 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Il crée. Donc, c'est Dieu qui crée en lui. 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

et sœurs bien-aimés, à présent écoutons une lecture que nous retrouvons dans le livre ou bien dans la lettre de Saint-Paul.

conduit par l'Esprit de Dieu, son fils et fille de Dieu. Alors, fini la crainte. Vous n'avez pas reçu un esprit d'esclave, mais un esprit de fils.

sommes enfants de Dieu. Étant fils, vous êtes héritiers, héritiers de Dieu, ses héritiers avec le Christ. Et quand nous aurons souffert avec lui, nous serons avec lui dans la gloire. Parole est du Seigneur. Nous rendons grâce à Dieu.

Frères et sœurs bien-aimés, à présent, vous êtes invités à acclamer l'évangile de Jésus-Christ, la parole de Dieu.

Évangile de Jésus-Christ selon Saint Luc, Luc chapitre 2, les versets 41 à 52. Tous les ans, les parents de Jésus se rendaient à Jérusalem pour la fête de la Pâque. Et quand il eut 12 ans, comme c'était de règle, il monta avec eux. Lorsque les jours de fête furent achevés, ils s'en retournèrent. Mais l'enfant Jésus resta à Jérusalem sans en avertir ses parents. Eux pensaient qu'il était dans la caravane. Et ils marchèrent ainsi tout le jour. Puis, ils le cherchèrent parmi leurs amis et leurs connaissances. Ne le trouvant pas, ils retournèrent à Jérusalem, toujours à sa recherche. Le troisième jour, ils le trouvèrent dans le temple, assis au milieu des maîtres de la loi. Ils les écoutaient et les interrogeaient. Tous ceux qui l'entendaient étaient étonnés de son intelligence et de ses réponses. En le voyant, ses parents furent très émus et sa mère lui dit, « Mon fils, pourquoi nous as-tu fait cela? Ton père et moi, nous te cherchions très inquiets. » Alors il répondit, « Pourquoi me cherchez-vous? Ne savez-vous pas que je dois être chez mon père? » Mais ils ne comprirent pas une telle réponse. Il descendit alors avec eux et revint à Nazareth. Par la suite, il continua à leur obéir. Sa mère, pour sa part, gardait tout cela dans son cœur. Quant à Jésus, il grandissait en sagesse, en âge et en grâce, aussi bien devant Dieu que devant les hommes. Acclamons la parole de Dieu.

Dans cet évangile, Saint Luc nous relate la première initiative du jeune Jésus. Né au sein de la Vierge Marie, à Nazareth, Jésus découvre la vie comme n'importe quel enfant, n'importe quel adolescent de son âge. Il n'a reçu aucune formation spéciale et il ne manifestait aucun don extraordinaire, si ce n'est son jugement était différent de ceux des enfants de son âge. Son jugement était parfait parce qu'il mesurait tout selon le critère de Dieu. Marie et Joseph transmettent à Jésus la foi d'Israël et celle de la communauté de Nazareth. Jésus était un enfant observateur, soumis à la loi. Et même durant son parcours en âge adulte, on pourrait voir également son sens d'observation. Jésus observait tout ce qui se passait autour de lui. C'est en observant qu'il pouvait voir décanter les bons des mauvais comportements. Pour revenir à l'enfance de Jésus, nous devons prendre en compte ses expériences en tant qu'enfant de Marie et de Joseph et en tant qu'enfant de Dieu. Comment le Fils de Dieu a-t-il évolué dans ce monde des hommes à mesure qu'il le découvrait? Comment cet enfant s'est-il situé dans ce monde d'aujourd'hui? Saint Luc nous raconte qu'à 12 ans, en tant qu'adolescent, Jésus observait les préceptes religieux. Ainsi, chaque année, lui et ses parents, ils allaient en pèlerinage à Jérusalem pour les fêtes. Et dans cette même occasion, dans le temple, le maître de la loi enseignait au groupe de pèlerins la parole de Dieu et dialoguer avec eux. Et Jésus en a profité de cette occasion. Saint Luc nous dit, pour la première fois, Jésus déconcerte son entourage parce qu'il le cherchait et il ne pouvait pas le retrouver. Arrivé au temple, quand Marie a aperçu son fils, elle lui dit, « Mon fils, pourquoi nous as-tu fait cela? Ton père et moi, nous te cherchions très inquiets. » Ainsi, dans cet évangile, Saint Luc fait ressortir les inquiétudes de Marie, ses incompréhensions face à sa mission. Elle était porteuse du Fils de Dieu. Ainsi, non seulement Marie reprochait à Jésus son absence, mais Jésus également lui a fait ses reproches en lui disant, « Pourquoi me cherchez-vous? Ne savez-vous pas que je dois être chez mon Père? »
Comme tout enfant, Jésus a connu à sa façon les étapes du développement psychologique. Et il parvint à les dominer parce qu'il est non seulement fils de l'homme, mais aussi fils de Dieu. La question que nous devons nous poser ce matin, mes frères et sœurs, comment Jésus a-t-il pu rester deux jours sans penser que ses parents allaient s'inquiéter pour lui? Mais non. Jésus avait pensé à cela. Jésus a pensé que cette séparation, que cette déchirure était nécessaire. Cette séparation avec ses parents était nécessaire pour qu'il puisse conquérir sa liberté de façon radicale avant de se retrouver avec eux. L'absence de Jésus pendant 3 jours était un signe pour dire que le jeune adolescent Jésus voulait se découvrir. Il prenait empreinte de sa liberté. Il se confirmait fils de Dieu. Pourquoi me cherchez-vous? Ne savez-vous pas que je dois être chez mon Père? À cette parole, on peut voir que Marie n'avait pas encore tout révélé à Jésus sur le secret de sa conception. Et on a pu également voir que Jésus a pris les devants en disant à sa mère, « Certes, je suis ton fils, mais également, je suis fils de Dieu. » Ses parents ne comprirent pas. Marie, lorsque l'ange Gabriel lui a donné le message de la conception du Fils de Dieu,

il a su sa mission. Et il a pu le maintenir jusqu'au dernier jour de sa vie. Aujourd'hui, connaissez-vous votre vocation? Ce matin, savez-vous quelle est votre mission? Si vous ne le savez pas, priez le Seigneur afin qu'il vous éclaire. Mais si vous le saviez, continuez à prier afin de demander au Seigneur de vous maintenir sur le chemin du salut, le chemin de la vérité et de la justice, le chemin de l'amour et de la paix, pour que vous puissiez accomplir chaque jour votre mission. Au nom du Père, et du Fils, et du Saint-Esprit. Amen.

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Faites-vous connaître ça, je vous dis à Pontigamé. Faites-vous connaître, eh bien, existence nous, c'est vous-même. Tout ça qui dans nous dépend de vous-même. Pontigamé. Faites-vous connaître ça, je vous dis. Tout ça qui dans nous, tout mouvement la vie nous. Tout mouvement corps nous, respiration nous, éternuement, tout bagaille ça yo, c'est ou même, même c'est l'expression de ta divinité, c'est notre Dieu. Ben reconnaître ça, chaudia, si ne pas te reconnaître lui. Ben senti ça, ben senti vraiment nous remplis de ou même, nous sommes remplis de toi, donc de ta divinité, par ton souffle de vie, par ton esprit de vie, par ton esprit qui vit dans, en nous, dans ce corps. Nous t'en prions, Seigneur.

Oui, bon Dieu, grand maître. Fais n'apprendre pas compter sous tête nous. Parce que nous pas capable de faire rien en dehors de nous-mêmes. Nous pas capable de faire rien en dehors de capacité ban nous. Nous pas capable de faire rien en dehors de vie ou ban nous. En dehors de intelligence ou ban nous. En dehors de sagesse ou ban nous. Lumière ban nous. Fais nous reconnaître ça, bon Dieu grand maître. Aidez-nous. Ouvrez intelligence nous jodi à même. Surtout nous-mêmes qui avons intelligence fermée. Pour nous découvrir, eh bien vraiment, la qualité de cette richesse en nous. La quantité aussi, eh bien, de ta richesse en nous. L'étendue de ta puissance en nous. Fais-nous découvrir, eh bien, avec présence en nous. Depuis dans votre maman, nous ne pas manquer en rien. Tu es là toujours avec ta police éternelle pour nous protéger, pour nous sécuriser. Ton armée est bien éternelle pour prendre notre défense, pour protéger notre environnement, nos territoires. Donc ceux qui nous sont proches, ceux qui sont, nous sont proches et qui sont loin de nous. Oui, Seigneur notre Dieu, fais-nous reconnaître ça. Fais que ton Esprit Saint aide toujours à notre esprit. Ou bien confirme toujours à notre esprit, et bien que nous sommes tes enfants. Que nous sommes tes héritiers. Comme ton Fils Jésus-Christ. Et dans ton Fils Jésus-Christ, Seigneur notre Dieu. Nous t'en prions. Continue, et bien, de purifier, d'éclairer, et bien, cet esprit de vie, de vivifier. À travers ton Esprit Saint, cet Esprit de vie que nous héritons depuis le sein de notre mère, pour nous, pour le perfectionnement, eh bien, de ton œuvre en nous. C'est notre Dieu, nous comptons sur toi.

C'est notre Dieu, nous te rendons grâce pour la plénitude de ta divinité en nous, de ton souffle de vie en nous, pour ton esprit toujours qui oriente nos actions, qui éclaire nos pas, notre route, pour ton esprit saint qui achève en nous l'œuvre de ta divinité. Nous te rendons grâce, notre Dieu. Frères et sœurs bien-aimés, maintenant, nous vous invitons à vous disposer, tout en vous remerciant, à recevoir la bénédiction du Très-Haut. Le Seigneur soit avec vous. Que Dieu Tout-Puissant vous bénisse, le Père, le Fils et le Saint-Esprit. Restez dans la paix du Christ. C'était avec vous, Magdala Lorcha, qui était à la touche technique, qui a partagé avec vous la parole de Dieu, l'évangile de Jésus-Christ, et moi-même, votre serviteur, Père Dominique Brutus, qui vous a présenté l'émission de ce matin. À très bientôt pour une autre émission. Yahvé est avec vous.

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2: Ton référence BRH pour jeudi 23 juillet 2026, là, c'est 130 gouttes 61 pour $1 américain.
3: N'a pas rappelé tout le monde. Ton référence BRH calculé et puis publié pour journée 1, c'est résultat transaction acheté dollar qui fait dans la veille sous marché change là. Pas oublié, ton référence là disponible tout le temps sur site BRH là, www.brh.ht, sous compte Twitter BRH, BRH Haïti, ou soit ou carrélé centre contact BRH là gratis dans 82 74.
2: 130 gouttes 61 pour $1 américain.
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4: 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Donc là, il fait l'autre choix,
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4: 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C'est comme si ça m'a dit, il vient paraître vrai, que c'est vous qui mettez agence devant ton nom. Donc là, je ne connais pas. Et le juge d'instruction dans quatre dossiers, ça, tout d'abord, c'est le doyen qui va avoir une responsabilité ça, pour distribuer le dossier. On l'entend encore. On a parlé là de Ben à Saint-Ville qui occupe fonction ça. Qui va regarder, qui juge, qui va mettre le dossier parce que c'est dans le cabinet d'instruction. Et le juge, quand tu as voulu même, bon, le cas déclaré qu'il n'était pas compétent, il estime qu'il ne va pas recevoir le dossier, il ne va pas gérer le dossier ça. Conflit d'intérêt, l'autre bagaille qu'il a évoqué. Mais admettons que dossier a distribué et que il est arrivé bon côté. 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
0: 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Et c'est la bataille de micro-vérité. T'as une clé sous ça. 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Nous avons pratiquement 24 minutes pour nous passer avec Stanley. 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

0: Bienvenue dans l'autre épisode Matin Santé. C'est une mission, nous, qui passe chaque jeudi à l'aise à même sur Radio Télé Éclair. Et c'est une initiative Clinique de la Rebecca qui est d'accord dans Pétionville, dans Rebecca, dans le numéro 44. Chaque jeudi, nous portons pour un nouveau sujet avec un nouveau spécialiste. Et jeudi, le spécialiste nous vient avec nous, c'est un gynécologue obstétricien. C'est Dr. Trisma Bobalène qui va parler avec nous jeudi à l'Ousse Aurélie en français, saignement utérin anormal. Et nous-mêmes, dans la communauté panouan, nous laissons hémorragie. Nous allons apprendre qui s'allie, qui s'a causé et comment pour nous gérer. Bonjour, Dr. Trisma, qui est-ce matin?
1: Bonjour, Dr. Léon Das, moi, en forme. Et vous-même?
0: Ça va bien, merci. Et d'abord, bienvenue. Ok, avant
1: merci,
0: tout, d'abord, comment ça se passe par le sujet, je veux dire. Est-ce que vous estimez que il y a une population importante qui est concernée?
1: Ah oui, en fait, le sujet, c'est saignement utérin anormal. Effectivement, Jean-Docteur Léon Dazil, là, dans la communauté, il y a plus qu'on est sous nos hémorragies. En fait, là, nous disons hémorragie, on a un gué d'oisin, n'importe qui côté. Mais en général, haïtien, on leur dit, une fille qui a une hémorragie, ça veut dire la saigne, pas bas, la saigne dans le vagin. Tellement qu'il y a un pile de bagages qui cause une fille qui a une hémorragie, c'est très très important pour que mon yo éduqué ce sujet ça et pour yo connaître tout qui conduit tout à supposé gagner lorsque yon fille a bay en pile sang parce que son bagage qui capable menacer la vie yon moun.
0: 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Oui. Ça dit hémorragie c'est hémorragie, tout saignement je veux dire tout saignement c'est hémorragie, mais saignement utérin. OK.
1: Oui.
0: Ah, et
1: bah même bagaille.
0: C'est deux bagailles différentes.
1: Oui, docteur Léon Das. En fait, terme là c'est saignement utérin anormal. Mm-hmm. Bon, là nous dit un saignement anormal, il y a plusieurs aspects nous carré dans ça. Parce qu'il y a plusieurs caractéristiques dans saignement qui ca fait que nous considérer lui anormal. D'abord, il y a une femme enceinte pas supposé saigner du tout. 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Mais par contre, si il y a un monde qui a réglé jodia, dans 30 jours encore, il retourne à elle. 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
1: 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Mais il y a plusieurs questions. En général, un prestataire de soins est capable de poser une fille pour l'évaluer. Et hémorragie. 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
0: 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Vous devez prendre au sérieux. Mais ce n'est pas dans tous les cas. 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Donc, première complication, c'est ça. Problème anémie fait que vous êtes instable. Et à ce moment-là, vous êtes supposé prendre en charge de façon urgente. 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
1: Ok. Bien, avant de continuer, on va recevoir 2-3 appels. Et on va répondre en groupe. Et ma bas numéro A, qui c'est 36 38 92 21. Ma répété pour tout le monde, c'est 36 38 92 21. Je dis, on a parlé sur saignement utérin anormal, ça nous relève donc de nos hémorragies. Et on a bien content de répondre à la question. Ok. Docteur Trésma, je me connais dans la pratique qui tabou ou jeune le plus souvent?
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0: 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Thème perdition, mais peu importe gens mieux comprendre rien, l'important pour que vous cherchez un médecin, un gynécologue lorsque vous avez un problème ça pour permettre que vous adressez rapidement.
1: D'accord. Ma parole tout le monde que numéro c'est 36 38 92 21. On répond toute question qui a rapport avec saignement utérin anormal. Ben c'est notre première question nous. OK. 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
1: Merci.
2: 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Ça prend 3, 4, 5 jours pour se déclasser. C'est pas la règle. Il déclasse de temps en temps, tout petit. Est-ce que ça, c'est un problème anormal?
1: D'accord, merci beaucoup. Nous allons répondre tout à l'heure. Ok. Donc, Mounta, on va répondre en groupe.
0: Ok.
1: On va appeler le numéro A. C'est 36 38 92 21. 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Nous avons l'autre question. Oui, allô, bonjour.
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1: Oui, allô?
3: Oui. Excusez-moi, est-ce que c'est possible pour une jeune fille à faire chaque 22 jours?
1: Chaque 22 jours?
3: Oui.
1: D'accord, merci. On a pris pour nous tout à l'heure. Oui, allô, bonjour.
4: Allô, bonjour.
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1: D'accord, nous allons répondre tout à l'heure comme ça. Après, une dernière question. Ok, après, une dernière question pour répondre pour tout le monde ensemble. Numéro A, c'est 36 38 92 21. 36 38 92 21. Le docteur Borrelin, qui est à genoux, si vous avez besoin.
0: Oui, non. Nous travaillons dans la clinique de la Rebecca, qui est dans numéro 44, rue Rebecca, Pétionville.
1: Ok, nous avons. Une dernière question après. Oui, allô, bonjour.
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1: 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Qui question est pour nous matin?
5: 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S'il te plaît, c'est un conseil m'a porté. Il y a une dame qui gagne période libre, les 21. Si par exemple 21 arrive, elle peut gagner. Est-ce que ça va un problème?
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5: Oui, avait dit 21 ans passé le beaucoup. 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Est-ce que ça pas un problème?
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6: 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C'est par rapport à Canal Plus qui fait nous entendre le matin sur Twitter. Donc, moi, j'ai une question que je vais poser. Donc, mais c'est deux questions, oui, mais c'est pour deux mondes différents. Il y en a pour une grande soeur, mais puis il y en a pour madame.
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6: Grande soeur, il y a à peine l'âge 40. 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
1: Ok, on va commencer avec le premier monde qui dit que les gens ont un monde, ils viennent, ils font 7 jours sur lui et ils font 3 jours à décrasser. Est-ce que c'est normal?
0: 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Et si les gens font 7 jours, si nous considérons 7 jours, c'est toujours normal. Mais comme si je me songeais, je te dis 8 jours.
1: 8 jours?
0: Oui. Mais depuis qu'il vient dans 8 jours, il n'est pas normal. Il n'est pas normal. Et bon, en fait, le thème de cas, c'est à pas qu'on est qui ça m'a entendre par ça. Mais si de cas, ce n'est pas vraiment enseignement, nous n'avons pas qu'à contrôler les lignes en quantité de jours, règles fait. Donc, si c'est 7 jours, règles fait, donc il est normal. Mais depuis qu'il vient dans 8 jours, il n'est pas normal. 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C'est pas un bagage qui normal tout. 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Et il y a un petit problème qu'on fait ça, problème infection dans la matrice, et il y a un petit problème dans la matrice encore, tant que polype, etc. Et, mais le plus souvent, c'est plus problème infection qui qu'on fait ça. Donc, il y a une fille qui remarque ça, lui, encore une fois, anormal, supposé chercher un docteur. 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Et dans la situation ça, c'est normal. Mais en dehors de la situation ça, n'est pas un saignement qui est dans le temps moi, il n'est pas normal.
1: Mm-hmm. Deuxième question, nous, si on me dit, lui-même, le cycle c'est 22 jours. Ok, est-ce que son bail est normal?
0: Non, rapidement, il n'est pas normal. Nous avons dit ça déjà. Il y a un cycle qui dure 24 jours ou plus. Il est supposé varier de 24 à 38 jours. Moins que 24 jours, il n'est pas normal. 23 jours,
1: approcher.
0: 22 jours, il y a un cycle. Il ne peut pas le faire que mon ami règle très, très, très souvent. Et qui est trop rapproché. Donc, il n'est pas normal.
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0: 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Bon, même si ça va dans le sujet, mais il y a un kyste dans l'ouvert qui fait que une fille a un petit problème pour enfanter, mais le plus souvent c'est des problèmes qui ont rapport avec ovulation. 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Et, partenaire li aller au médecin parce que ça qui arrive c'est partenaire là qui a un problème, ça qui arrive lui-même tout c'est lui-même qui a un problème ou bien ça qui arrive c'est tous les deux et lui-même si c'est lui-même qui a un problème là il pas forcément qui ça j'ai l'autre problème il est capable d'en tromper c'est parce que tromper bouche par exemple et j'aime garçon pas passer pour ajouter j'aime fille ou bien problème là qui doit dans matrice à cause de gros fibrome qui déforme matrice là, ou bien l'autre problème. 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Mais même si, certaines fois, en pile qui s'en ouvert qu'on associe avec problème d'ovulation. Mais tout problème, ça, c'est le problème qui est capable de résoudre. Ou bien, il y a un médecin capable d'essayer de résoudre. Si, et finalement, il cherche, ouais, un prestataire qui est capable d'aider.
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0: 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Et tant d'autres problèmes que vous êtes capable seulement de découvrir avec une évaluation gynécologique. 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
0: 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Primaire, ça veut dire qu'une fille, depuis qu'elle est formée, elle est habituée à une douleur. Et c'est comme ça lié. 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
0: 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Et j'aime dire, hein, et en pile fois, et réponse à question, il y a besoin, surtout, le plus souvent, c'est lorsque il y a le un médecin. Et c'est pas parce que vous venez un médecin, c'est pas dans la première visite là, le médecin a tout, qui ça qui fait que vous avez un moment anormal là. Le plus souvent, c'est avec examen qu'on peut le faire, etc. Il y a privé de découvrir ça. C'est un sujet qui est vraiment très, très, très, qui est vraiment vaste. Mais moi, j'étais vraiment content de participer dans l'émission pour parler de ça.
1: Mm-hmm.
0: Et moi, content pour question auditeurs. Moi, j'espère que moi, répondre à toutes questions que vous édifiez. C'était un plaisir. Merci, Dr. Léondas.
1: Merci, Dr. Trisman. Merci tout le monde. À bientôt. À jeudi prochain pour l'autre émission avec un autre. C'est ça, Lise. Bye bye.
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2: Jeudi 23 juillet 2026. 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pour changement de vie ça en un pays qui est plus que nécessaire. 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
3: 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Ça veut dire que les total capital. À travers le monde entier, donc nous gagnons ça le droit à l'autodétermination ou bien le droit à la solidarité universelle. C'est ça qui fait permettre que les totaux. 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
1: Bon bagay, merci un pile Maître Marc Arthur Mésidor qui est lundi à jeudi est toujours animé et rubrique ça. Et ça nous doute qu'on est sous affaire Douamoun, 11h42 minutes sans trop de bâge, les grands titres de l'actualité avec Lutner Désir.

0: cette quatrième sortie de l'émission Matin Débat, donc sur Radio Éclair 105, également sur toutes les stations de radio, ou dans cette émission province, également au niveau de la diaspora haïtienne. Les titres qui sont donc débattus à cette édition de Matin Débat pour ce jeudi 23 juillet 2026. Haïti politique, c'est pour quand? Le calendrier électoral. L'accord Montana dénonce l'opposition progressiste, met la pression sur le conseil électoral provisoire. À quoi peut-on s'attendre? Haïti politique, c'est pour quand? Le calendrier électoral. L'accord Montana dénonce l'opposition progressiste, met la pression sur le conseil électoral provisoire. Les analyses et commentaires dans quelques minutes à l'émission Matin Débat. Haïti politique, l'intervention de la ministre des Affaires étrangères aux Nations Unies continue de faire débat en Haïti et dans la diaspora haïtienne qui met déjà les prochaines déportations des Haïtiens qui seront expulsés des États-Unis sous la responsabilité de Mme Reina Forbin. À quoi peut-on s'attendre? Haïti politique, l'intervention de la ministre des Affaires étrangères aux Nations Unies continue de faire débat en Haïti et dans la diaspora haïtienne qui met déjà les prochaines déportations des Haïtiens qui sont expulsés des États-Unis d'Amérique sous la responsabilité de Mme Reina Forbin. À quoi peut-on s'attendre? Les analyses et commentaires de quelques minutes à l'émission Matin Débat. Haïti international, guerre russo-otanienne et américaine-iranienne, choc pétrolier, récession économique mondiale et aggravation de la faim dans le monde. Suivez les analyses du professeur Sorepe Etienne ce jeudi 23 juillet 2026 à l'émission Matin Débat. Haïti international, guerre russo-otanienne et américaine-iranienne, choc pétrolier, récession économique mondiale et aggravation de la faim dans le monde. Suivez les analyses du professeur Sauveur Pierre-Étienne à ce sujet ce jeudi 23 juillet 2026 à l'émission Matin Débat. Haïti politique, qui protège les Haïtiens en République Dominicaine? Haïti politique, qui protège les Haïtiens en République Dominicaine? Les analyses et commentaires de quelques minutes à l'émission Matin Débat. Voilà, monsieur, c'est ensemble de points sur les clocks. Nous allons faire débat sur vous, nous allons faire discussion sur vous, nous allons faire commentaire sur vous. Nous allons analyser ce jeudi 23 juillet 2026 à l'émission Matin Débat sur Radio Éclair 105. Également sur toutes les stations de radio, vous voyez en cette émission pour faire mon niveau 2, la diaspora haïtienne. Bon jeudi, bonne journée, bonne écoute, bon Matin Débat à chacun de vous.
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0: Matin Débat, bonsoir tout le monde et bonjour tout le monde, comment nous y est? Est-ce que nous là, Napkembe? Eh bien, jeudi, c'est jeudi 23 juillet 2026, mais content avec nous pour l'émission pour là, émission Matin Débat. Pas oublier, jusqu'à présent, Matin Débat a été une des meilleures émissions en termes de qualité, donc sur la toile, sur toutes les plateformes. Moi, je dirais, une des meilleures émissions de qualité. Ok, sur la toile, sur la plateforme, donc sur les différentes plateformes, et également que sur les zones des stations de radio, donc en Haïti. Et ça c'est sûr, ça c'est vraiment parce que nous-mêmes, dans Matin Débat, nous satisfaire du travail que nous faisons dans le pays. Et on voit que qualité émission que nous produisons, et là très difficile pour faire du travail que nous faisons dans le pays. Et on voit que qualité émission que nous produisons, et là très difficile pour faire une qualité émission ça, donc sur d'autres stations de radio.

et des blagues qui ont rapport avec des comportements haïtiens, qui ont rapport avec la culture, avec les mœurs, nous, de façon non vive. Donc c'est ça qui est effectivement donc émission Matin Débat. Mais le travail qu'on a fait, c'est un travail qui est capital et déterminant. Laissez-moi vous dire pourquoi, parce que et me souhaitais que et tout le monde capteur d'émission Matin Débat pour noter ça, surtout les étudiants, pour noter ça. Parce que nous, non pays que nous ne pas comprendre. Et Matin Débat, c'est chercher, n'a pas cherché chaque jour. Et si on comprend bien, donc le pays, ça, mentalité, nous, où nous insister en pile, sur mentalité, nous, qui t'a dû changer. Nous devons changer de mentalité. Comment nous sommes capables de changer de mentalité, ça? Et nous voulons des références. L'ancien président a vu le dictateur et François Duvalier. Et avant de mourir, il était toujours parlé de changer de mentalité, peuple haïtien, malgré que le régime passait presque 30 ans donc, au pouvoir. L'ancien président et François Maninga, donc avant le devenir président et tout de suite après le devenir président, il a toujours parlé de changer de mentalité, mentalité. Grand pile l'autre leader politique également. Donc je dis à Koré qui toujours a parlé de question mentalité. Effectivement, madame, monsieur, on doit travailler très dur, ok, pour nous capable de gagner un changement de mentalité. Et pour que ça, je dis à nous retourner sous lui encore, c'est pour nous capable de faire comprendre. Cette mentalité que nous avons là, l'éclair, madame, monsieur, Lili, avec éducation. Comprenez bien, hein? Mentalité que nous avons là, Lili, avec éducation. Il y a mon a répété depuis longtemps. Il vient pratiquement, donc, il fait partie de culture, nous, il fait partie de mœurs, nous, il fait partie de vocabulaire, nous. Ok, mais c'est des bagages que l'on a longtemps, c'est qu'on répète, longtemps, yo. Pas qu'on lit vraiment, et pas qu'on lit, madame, monsieur. Et puis ça, il vient rester dans le cerveau, nous, il vient rester dans l'esprit, nous, et que encore de génération en génération, donc, n'a pas répété, yo. Et peut-être, il y a là-dedans que nous pratiquons dans la vie, chaque jour, nous. Ok? Et ça, il est très, très important, madame, monsieur. Il faut qu'on soit capable de mettre accent sur ça. C'est ce genre capable de changer mentalité, parce que, écoutez, la mentalité, lui dépend de l'éducation. Ok, parce que sous éduquer, sous habiter dans une zone où on connaît que fatra gon gens que le traiter. Bien entendu, ou pour parler tout en fait de responsabilité l'État dans ça, même Balbin Sousa avec nous tout à l'heure pour nous comprendre. Ok, nous pourrons parler de responsabilité de l'État dans ça. Mais écoutez, les Haïtiens qui étaient pays, et bien là, de l'autre côté, ils voient que fatra va jeter dans la rue, qui ça le fait? Ah, mais l'obligé d'entrer dans la dynamique, pas qu'à jeter fatra dans la rue, clair. Ou après qu'il organise, il y a des gens qui disent, s'il était Port-au-Prince, s'il était Cap-Haïtien, s'il était Gonaïf, s'il était Okaï, Jérémy, il finit de manger en surette, s'il finit de boire en jus, dans un galon quelconque. Ou après que lui, sans problème, lui, la gueule dans la route là, il voit dans la route. Par contre, aux États-Unis, en France, Canada, si par exemple, il a mangé en surette, oui, même d'eau, en jus qui n'a pas bidon. Ok, en surette, oui, la prenne, il peut aller, il met dans la poche, lui. Ou bien mettez le côté de la machine non, pour l'aile pour nettoyer la machine non, pour le cabotier ou bien l'aile la calme pour le cabotier. Donc c'est une question de mentalité parce qu'on est entré dans la structure. Côté que l'on éducation qui fait pour Mounio, qui dit yo que je dis à mes gens nous gérer question fatra, madame, monsieur. Donc c'est que c'est très important. Et nous parlons encore plus haut pour nous comprendre, madame, monsieur, le problème question éducation dans le pays. Moi-même, il y a des gens. Moi-même, dès qu'on a entendu parler, comme si, comme journaliste et des animateurs radio, ok, sorti sciences humaines, comme si, moi, fait IRA, et puis, m'a entendu parler de l'analphabétisme, comme si, j'ai toujours répété tout, donc, analphabète, c'est le monde qui va qu'on lit, l'analphabétisme, comme ça, et un pourcentage de monde qui va qu'on lit nos pays, et nous apprenons l'histoire Cuba, 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Mais, c'est qu'on aime comprendre, madame, monsieur. C'est pas sans raison qu'on voit que je dis à peuple arrêté, donc, non, l'analphabétisme. Et pas sans raison qu'on voit peuple arrêté dans la question analphabétisme. Et pas sans raison, madame, monsieur, qu'on voit peuple pas qu'on lit, que majorité haïtienne pas qu'on lit. Et pas sans raison. Parce que, dans la recherche que je fais mal regarder, certains pays d'Afrique, c'est qu'on y a fait effort tout, parce que dans pile monde qui est en Afrique, dans pile africain, qui est dans la même situation avec des haïtiens, ils n'ont pas eu éducation, surtout dans les milieux reculés. 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

0: 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Et nous pas de travail tout nous-mêmes pour nous éduquer, peuple nous, madame, monsieur. Et cette éducation-là, le capital est fondamental pour le pays. Madame, monsieur, écoutez, c'est ça que fait nous bien émission matin de Barry. Vous avez question éducation, ce n'est pas au hasard que je dis justement, les pays noirs, certains pays noirs, vous pas que le peuple n'est pas éduqué. Après, c'est même mentalité, hein? Mentalité de ancien, d'ailleurs, il y aurait les anciens, ok, dans la zone Tao. Ok, c'est même mentalité à quoi que je tiens en Haïti nous bien. C'est pas sans raison, c'est pas un hasard. Maintenant, c'est à nous maintenant de travailler justement pour cette éducation-là, donc madame, monsieur, pour cette population. Parce que si nous pas éduquer peuple-là, madame, monsieur, je dis à Haïti, ils sont très fertiles pour la manipulation de masse. Et c'est ça qui mène à l'assassinat président Jovenel Moïse. Madame, monsieur, on a émis ce matin de balaye. Donc, Haïti sont peuple jodia qui sous une totale manipulation de masse pendant des années. Écoutez, madame, monsieur, jodia, écoutez, il y a une main quelque part, il y a une main derrière, il y a une main cachée, qu'après aller ficelle, ficelle communication, ficelle information, ok, pour manipuler population. Je dis à Haïti, li sous contrôle, yon manipulation de masse. Et c'est pas un hasard. Et ça, pour arriver à manipuler les haïtiens, il faut que justement, peuple-là, li rete jan li là, donc madame, monsieur, dans l'analphabétisme, sans éducation. Faut comprendre, madame, monsieur. Et madame, monsieur, cette manipulation de masse, c'est lui qui baille toute histoire pays. C'est lui-même qui va avoir toute histoire payée à madame, monsieur. C'est lui qui menait donc à l'assassinat président Jovenel Moïse parce que la presse a été manipulée. L'opération Bolivie a été planifiée. Donc c'est la presse, madame, monsieur, qui a baillé l'idée politique parler. L'idée politique qui a mis des slogans, qui a mis des paroles dans la tête population, qui a dit que Jovenel Moïse n'est pas bon. Qui a dit que Baïkat pas venir, c'est l'avenir. C'est avenir, c'est-à-dire son manipulation de masse qui menait, madame, monsieur, donc, assassinat président Jovenel Moïse. Et je vous dis, regardez ce qui a passé, madame, monsieur, sur les réseaux sociaux. Puis, il faut un monde, madame, monsieur, qui a réagi. Et c'est le qu'on a dit qui a parlé là. Puis, il faut un monde qui a réagi sur les réseaux sociaux. Puis, il faut l'aller au pas qu'on lit. Puis, il faut l'aller au pas qu'on lit, donc, son paquet analphabète. C'est pas parce qu'on a l'école qui fait qu'on lit, non? 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C'est pas parce qu'on a l'école qui fait qu'on lit, non? Mais clair, sur question ça, parce que vous avez l'école et vous n'avez pas capacité pour comprendre l'analyse que Matéli a fait, non? Vous avez l'école, vous ne comprenez pas dis, qui j'ai un gouvernement à manipuler pour faire arrêter de l'esclavage, pour faire arrêter de la pauvreté. Faire une capacité ça, oui? Et ça fait, je dis à madame, monsieur, nous autres, en fait, à matin débat, nous avons une responsabilité. Nous avons une responsabilité, madame, monsieur. 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En plus, l'autre jeune garçon qui a fait effort pour essayer de montrer au peuple la route qu'il doit prendre. Route lumière, c'est route l'école là, c'est route éducation. Je dis à la pile, nègre là, qui a parlé de radio. Ok, yo d'accord pour peuple arrêter de faire noir. Et vous pouvez questionner même tout aujourd'hui qui c'est les agents de cette machine manipulatrice qui bouquet bébé à faire noir. Ok, madame, monsieur, c'est qui bouquet bébé à faire noir. Et matin débat, c'était ça qu'on a fait. C'était ça qu'on a fait, madame, monsieur. 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
2: 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C'est ça qui est le problème. Ça, on dit à la lui existe dans tout pays. 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
1: 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Nous pensons que nous avons de nouveaux mondes qui viennent dans le pouvoir, ok, des mondes qui ont une vision, et puis des mondes qui ont conscience, et puis qui ont sens en fait de patriotisme. C'est très important. Ou pas quand je dis à vous, haïtien ou Haïti, et puis qu'on a travaillé au détriment donc, de pays que vous aimez, mais c'est sérieux. Bon, de toute façon, nous-mêmes, nous avons un débat, nous sommes toujours là pour faire un débat équilibré. 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
1: 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Ça fait un petit temps.
3: Ça fait un petit temps, ça fait longtemps, nous parler. Permettez-moi de saluer une grande femme, très belle personne, en l'occurrence, ma femme.
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3: Qui font un travail exceptionnel. Il n'y a pas longtemps que nous sommes pris là dans l'IA. Qui font un gros histoire dans l'IA et que moi salue le Tamara.
1: Tamara, très bien.
3: Mon cher, le sujet ça que nous en parlé matin, au cas constater l'État pas existé.
1: Très bien.
3: Nous avons vu ça, l'effondrement total de l'État.
1: Ça c'est clair, ça c'est clair.
3: Mais, qui solution à ça, à problème ça? C'est tout ça qu'on a essayé de débattre là, tout à l'heure. Donc nous avons besoin de l'État qui est fort, mais très fort, qui pour porter une solution. Parce que, c'est pas qu'on y a l'État pas existé.
1: Très bien.
3: L'État pas existé depuis des années. En l'occurrence, moun, entre guillemets, on dit qui gagne Zamio. Donc, vous pouvez imaginer, c'est parce que l'État n'est pas fort.
1: Mm-hmm.
3: Il fait que eux-mêmes, ils sont capables de venir avec solution ça.
1: Très bien.
3: Moi, je pense qu'il faut que l'État, comme dit l'État, prenne des dispositifs nécessaires. C'est pas l'État ça qui est là.
1: Très bien.
3: Pas monsieur ça qui est là. On parle de l'État.
1: Très bien.
3: Puis on prend des dispositifs pour yo changer la situation peu pas ici. Mon cher, les tristes locaux. Pour nous vivre ça. Pour nous garder ça, l'image ça.
1: Ah, très difficile. Très difficile. Très difficile.
3: Donc, nous avons juste voulu faire un petit parallèle sur ça. En gros, ça me l'a dit par là, l'État haïtien depuis des décennies, contrairement à ça, nous pensons c'est après des choucailles Jean-Claude Duvalier que nous tombons dans ça. Non. Nous pensons non pas gagner les femmes qu'il faut et les hommes qu'il faut à la place qu'il faut.
1: Très bien, ok, où t'es chef et protocole du Palais National, donc sur le président Boniface Alexandre. Maintenant, dans la situation qui a rapport à la question de sécurité pays, qui sont des vivants en termes de réunion, de rencontres que le président fait à l'époque?
3: À l'époque, nous étions responsables du protocole USP Palais National de 2004 à 2007. Justement, on a parlé de l'État.
1: Et
3: pas ça, on te gagne là.
1: Oui, c'est pas ça, on te
3: 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UIGPN. Et on te gagne Katim. On te gagne aussi USP qui t'a coordonné tout bas. On te gagne un coordonnateur à l'époque.
1: Très bien.
3: Dans nos services là. Donc, on t'est senti, après départ, monsieur Jean-Bertrand Aristide, où t'es venu gagner Gérard Latortue, où t'es senti.
1: Où t'es senti, ouais. Gongo l'État, ça c'est vrai.
3: L'État, on comprend.
1: Oui, l'État, t'es.
3: Donc, Gérard Latortue, t'es. Ou sentit en tant que ministre, il était joué rôle comme premier ministre
1: c'est
3: à l'époque.
1: Vrai, c'est vrai, c'est vrai.
3: Et à l'époque aussi, où tu as gagné un président Boniface qui était bailli toute force, tout pouvoir que poste là, tu as été.
1: Donc,
3: où tu as senti
1: gagner. Le président Boniface Alexandre, tu as bailli tout pouvoir à. Et Gérard Latortue, que poste là, en fait.
3: Exactement. Et où tu as senti à un moment.
1: Donc, il n'y a pas de faveur que le défait.
3: Non, il n'y a pas de faveur.
1: Très bien.
3: Donc, pas oublier son homme
1: de loi.
3: De loi.
1: Très bien.
3: Donc, ou pral vini gagner élection. Et ou pral vini une belle élection. Moi, en pile, mon
1: oui,
3: papa.
1: Oui, c'est vrai.
3: Ça.
1: C'est vrai. Non, c'est vrai. C'est vrai.
3: Cas d'accord,
1: c'est
3: pas cas d'accord.
1: Oui, belle élection.
3: Pile,
1: c'est vrai.
3: Ça.
1: C'est vrai.
3: Donc, pays a au début, t'es gagné en crise. C'est vrai. Parce que t'es gagné en turbulence politique.
1: Très bien.
3: Mais après, ou pral senti gagné en calmie et puis qui pral banon, élection.
1: Très bien.
3: Tu René Préval.
1: Très bien. Très bien. Bah, pendant que tu en as parlé, est-ce que t'es gagné en correspondance, en fait, t'es gagné en rapport très étroit et que t'es gagné monté des sons entre et j'ai l'attendu de temps en temps à vivre dans le bureau, donc Boniface Alexandre et les sats, t'es gagné ministre dans le pays.
3: Tout à fait.
1: Est-ce que ministre t'es toujours donc vivre dans le palais national?
3: Tout à fait. Quasiment, tous les mercredis, t'es toujours gagné en réunion.
1: Tout d'un côté.
3: Il y a une coordination, qui était qu'on a fait dans le palais, justement, pour en matière de sécurité. Évidemment, tu as un ministre, donc, je dis à nous, gagner un ministre de la Défense, là, monsieur Mario Andrissol, qui t'a fait un travail à l'époque colossal.
1: Très bien. Donc, laissant Mario, t'es directeur général de la police.
3: Après, elle vient directeur général.
1: Après ça. Mais pendant Boniface, là, donc, Mario, t'es avec, Gérald Antou, mais Boniface.
3: Non, Mario Andersol, il vient de venir sous même Boniface là.
1: Très bien, très bien.
3: Sous même Boniface là, mais au début, tu as gagné l'autre ancien directeur général de la police là. Non, lui.
1: Très bien.
3: Donc, après, au sorti, tu as gagné avec une coordination, donc, à l'époque, monsieur Mario Andersol, et qui t'a fait un travail colossal.
1: Très bien.
3: Par contre, si c'est avec l'appui du ministère, il t'a fait, mais au sorti, tu as gagné
1: un travail efficace.
3: Un travail qui est efficace qui t'a fait.
1: Oui, mais nous, on n'a pas tellement bon homme là, parce que c'est pas bon. Parce que jusqu'à présent, chef cabinet, dans mes bandits, là.
3: Grand professeur, et là, nous sommes capables de demander, M. Sayo, qui vient d'amener, s'il te plaît, là, il est professeur, ça, parce que le pays d'Haïti a besoin.
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3: Exactement.
1: Et c'est sûr qu'on va pouvoir nous faire d'autres émissions quand même dans le matin débat.
3: Tout à fait.
1: Ça t'est marqué ou non, pas ça, comme haïtien, comme citoyen haïtien, et puis vous dites, quel pays a une chance ou le pays a pas une chance?
3: Très sincèrement, loco, ça t'est marqué ou non, pas ça, c'est l'élection 2006.
1: Là, 2006, ça t'est marqué.
3: T'es venu, Banon, président en Préval. Ou t'es ouais, gagné une coordination, ou t'es senti t'es gagné un l'État, en fait.
1: Très bien.
3: Ça t'est marqué aussi, c'est Jean Boniface, monsieur le président Boniface Alexandre, t'es géré pouvoir.
1: Très bien.
3: Passation pouvoir.
1: Très bien.
3: Bah, on se rappelle, t'es gagné aussi une émeute.
1: Oui, t'es gagné une émeute qui t'émeute.
3: Ils ont rentré dans le palais.
1: Le palais, oui.
3: Ils ont rentré dans le palais, ils nous cherchaient, nous.
1: Très bien.
3: Ah oui, peuple a rentré dans le palais.
1: Là, c'est dedans qui date.
3: Ça a été.
1: C'est après élection.
3: Après élection.
1: Après élection, très bien, justement.
3: Après élection, donc, on t'est obligé, t'es gon réunion en urgence.
1: OK.
3: Et t'es convoqué à l'époque, président Préval. C'est moi qui t'ai cherché là à l'époque.
1: OK.
3: Avec moi, appelez-moi, t'es gagné, l'élevé dans le palais national, c'était moi-même avec, ancien sénateur, Nord.
1: Jacquito, ok. Jacques Sauvageant.
3: Jacques Sauvageant.
1: Oui, laisse ça pour le conseillateur.
3: Non.
1: Et le conseillateur, oui. C'est des amis et.
3: Des amis, président.
1: Et Préval, oui.
3: Préval, donc. Et
1: bien.
3: Puis, après, t'as pris une grande réunion, donc, toute coordination, ça, ok. À la suite, il prend le tout, déclarer président Préval, président. Donc, c'est un moment qui était marqué. Nous pas de senti, ça a privé là, personnellement.
1: Très bien.
3: Pas senti, ça a privé.
1: Très bien. 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
3: Donc, hélas, nous venons gagner toute notre turbulence politique qui pralvine bas où crise.
1: Très bien.
3: Donc, aujourd'hui, nous avons demandé qui ça nous fait en fait.
1: Ouais.
3: Qui ça nous a fait tout pour nous stopper ce genre de situation ça.
1: Très bien.
3: Je pense qu'il y a une solution.
1: Très bien. Merci. Le docteur Anker, celui, c'est sûr que.
3: Merci.
1: On va retourner donc pour solution. Et on a les gommes qui sont pas les rapides, comme je dis. 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Nous avons trois points que nous allons pratiquement traiter ensemble. Les gommes qui sont comme en forme. Nous avons pas le cas de parler là et sous la terre. Et est-ce que les hommes sont capables de vivre sur une autre planète?
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4: J'ai eu une chance après l'homme qui était fac de médecine d'étudier astrologie dans l'université dans l'école New York astrologie New York l'homme pas capable de vivre dans l'autre planète et faut que moi qu'a dit pour qui ça tout il y a ce qu'on appelle le système solaire. Le système solaire est composé de 8 planètes.
1: Très bien.
4: Il y a solo qui dit qui c'est 9, non, qui c'est pas 9, qui c'est 8, parce que le soleil est une étoile, le soleil n'est pas une planète.
1: Très bien.
4: Il y a des gens qui pensent que le soleil est une, est une planète, non. La lune, non plus, pas une planète.
1: Très bien.
4: La lune qui c'est satellite de la Terre.
1: Très bien.
4: Et on voit, je viens de la Terre qui gagne environ 4,5 milliards d'années, il est augmenté, qui c'est 4,54 milliards d'années d'existence, qui c'est l'Urantia. Et il y a l'Urantia. L'Urantia est là où nous sommes. L'Urantia, qui c'est, est le nom ésotérique de notre planète.
1: Très bien.
4: Que médecin relève la planète bleue. Et quand ça a été appris, moi, l'homme d'a étudié médecine, mais l'homme d'a étudié astrologie, il relève l'Urantia. Mais le commun des mortels, ça relève profane, non, il relève la planète Terre. Système solaire là, mais comment le composer? Parce que si nous pas, nous pas qu'un bah, réponse pour nous.
1: Non, très bien, allez-y.
4: Expliquer
1: allez-y. Allez-y.
4: Système solaire là, il est composé de une étoile qui se trouve au centre, qui c'est le soleil.
1: Bien.
4: Là, loco. Soleil là, il trouve au centre du système solaire, au point de joindre.
1: Bien.
4: Autour du soleil, on va venir les huit planètes principales qui ont forme géant, qui gros.
1: Okay.
4: On va venir le soleil, on va venir la lune qui c'est satellite de la Terre, parce que la lune fait un travail sous tête, il fait sous la Terre tout, il fait deux voyages. On va venir notre planète, l'Urantia, la Terre, qui voyage autour du soleil, qui font voyage sous tête, et tout. L'étoile prend une année pour le voyager autour du soleil, et elle va le prendre 23 heures, 56 minutes, 4 secondes pour le voyager sous tête pâle également. Là, fait plusieurs voyages. Et il va le joindre Mars, il va le joindre planète Mercure, il va le joindre planète Jupiter, qui c'est la plus grosse planète qui existe dans la dimension physique parmi les planètes. Il va le joindre planète Vénus, il va le joindre planète Saturne, il va le joindre Pluton, il va le joindre Uranus, et Deneb, etc. Après ça, on peut le joindre, ça relève les astéroïdes. Astéroïdes, ce sont des petites planètes. Après ça, on peut le joindre comète. Comète qui est composée de roches, de gaz, ou là, les comètes. Donc, tout pour le voyager autour du soleil là, le soleil qui se trouve au centre.
1: Très bien.
4: Donc, l'entrée dans deux planètes, je puisse parler de l'homme de la vivre là dans l'eau. qui c'est planète Lune, qui c'est satellite de la Terre, qui c'est planète Mars. Il y a deux aspects là-dedans. Il y a un aspect ésotérique dans la planète, il y a un aspect astronomique. Astrologie, moi, je viens qui sortit de l'astronomie, hein, tiré de l'astrologie, hein, parce que l'astrologie, elle-même, elle parle de côté spirituel planétaire. L'astronomie, on va le parler plus côté scientifique planétaire. Là, on prend la Lune, hein, mais ça fait l'homme pas qu'à vivre là-dedans. Si on prend la Lune qui a une dimension de 3460 74 kilomètres, ça c'est diamètre, la Lune, 3474 kilomètres de diamètre, qui c'est la Lune. Pour vivre dans la planète Lune, parce que les messieurs voyagent dans la planète Lune, premier bagaille qui peut faire rester font titan, ils sont obligés de marcher avec des appareils.
1: Très bien.
4: Ou là, loco.
1: Très bien.
4: Ils sont obligés de marcher avec appareils parce que la Lune a deux bagailles ou besoin pour capable pour t'arrêter vivre là-dedans. Il vous faut d'abord ce qu'on appelle oxygène.
1: Oui.
4: Oxygène, ça a deux éléments pour le produit en quantité. Qui c'est un, pied-bois pour l'oxygène.
1: Yeah.
4: Deux, qui c'est de l'eau pour l'oxygène. Et l'eau prend de l'eau à. Dans la dimension verticale, et on va joindre la mer qui c'est rivière, qui c'est de l'eau la pluie. Le fait que y a absence de gros bagages qui pour produire l'oxygène, donc il est impossible
1: la difficile donc
4: pour vivre dans la Lune. 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
2: 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Donc, assurez-vous que le décret électoral là, il est conforme à sa constitution et non un décret électoral en fait qui est opposé à la constitution.
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2: Avec un peu l'autre monde.
1: Très bien.
2: Tout groupe dans la communauté.
1: Et puis Télépamdou.
2: 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C'est Télépamdou ensemble avec nous qui avons organisé tout le bagage.
1: Très bien, très bien. 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
1: OK.
2: Gain 4 dans Notre-Dame d'Haïti.
1: OK. Combien vous oubliez, mon frère?
2: $40 seulement.
1: Ah, seulement, oui.
2: $40
1: $40. 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
1: 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Bon, il est déjà fait 2h47 minutes donc c'est la fin de cette édition de Matin Débat pour ce jeudi 23 juillet 2026. Rendez-vous demain pour une autre émission Matin Débat. Merci tout le monde.
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1: 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C'est mon truc à moi, wesh. Je donne ça comme ça.
2: Cheers.
1: Don't play.
2: Je suis calé. Regarde.

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